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1: 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Thames, their beautiful music, all the way from our neighbor, Botswana. 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Jolina, bonjour, bienvenue et bonne émission.
2: Oh, merci beaucoup, Zaykan. Je suis impressionné. Bonjour. Ton français n'est fait que grandir. Hein. Ouh, absolument.
1: Merci beaucoup.
2: Voilà. Eh bien, merci, Zaykan. À partir des 17h, heure locale, nous aurons notre émission, comme vous le savez, tout le week-end sur Channel Africa. C'est Mix Vibration. À partir des 17h heure locale, nous allons parler de beaucoup de musique, beaucoup d'annonces. Et aujourd'hui, nous avons un invité spécial. Il s'agit bien sûr de ces bel hommes, de ces jeunes hommes, Christian Kingunzi, qui sera avec nous dans ces studios, avec qui nous allons parler de son nouvel album et sa nouvelle chanson Golgotha. Alors restez connectés à partir des 17h, c'est Mix Vibration. Merci Zaykan.
1: Merci beaucoup Jolino. Yeah, looking forward to our friend service together with plenty of news, music and so much more. 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
1: Bonjour fidèles auditeurs de Canal Afrique, bienvenue dans notre randonnée musicale qui répand le meilleur son et rythme africain de musique qui rafraîchissent notre week-end. Vous l'avez bien compris, c'est Mix Vibration du samedi 12 septembre 2026 sur la meilleure radio panafricaine Channel Africa, la perspective africaine. Toutefois, avant de nous plonger et baigner en musique, à vous faire vibrer partout en Afrique, suivons tout d'abord la page spéciale d'information du week-end, présentée toujours de main de maître de belle la belle Joël Kabongo. Bonjour Joël.
2: Bonjour Jolino.
3: Ces changements interviennent moins à budget.
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2: Bienvenue à cette nouvelle édition qui s'ouvre en Centrafrique. Le bloc républicain pour la défense de la constitution BRDC en sigle dresse un bilan très critique de 6 premiers mois du nouveau mandat de Faustin Archange Touadéra. Lors d'une conférence de presse vendredi, Martin Zigele, porte-parole du BRDC, a interpellé les gouvernements au sujet de l'exploitation de l'or dans le pays. Manque de services sociaux de base, faible opportunité économique, le parti de l'opposition estime que le gouvernement ne répond pas aux difficultés quotidiennes de Centrafricains. La plateforme d'opposition accuse également le pouvoir de ne pas respecter certaines décisions du Conseil constitutionnel. De son côté, le président Faustin Archange Touadéra défend un bilan bien différent dans sa déclaration du 13 août dernier à l'occasion de la célébration de l'indépendance de la Centrafrique. Le chef de l'État a affirmé que le pays a réalisé d'importants progrès depuis son arrivée au pouvoir en 2016, notamment dans le domaine de la sécurité, de la santé, de l'énergie et de l'éducation. Le gouvernement reconnaît toutefois que de nombreux défis restent encore à relever. Au Niger, le président Abdourahmane Tiani a procédé vendredi à un remaniement de la haute hiérarchie militaire, avec notamment la nomination du général Maman Sani Kiaou au poste de chef d'état-major des armées, selon 4 décrets lus vendredi soir à la télévision nationale. Le général Maman Sani Kiaou, jusque-là chef d'état-major de l'armée de terre, succède ainsi au précédent titulaire à la tête de l'état-major des armées, le général Moussa Barmou. Le général Abdourahmane Abou Zataka est nommé, lui, chef d'état-major de l'armée de terre, tandis que le général Ismaïl Sidi Omar devient chef d'état-major adjoint de l'armée de l'air. Le colonel-major Ibrahim Abdou Razak Ben est, pour sa part, nommé chef d'état-major adjoint de l'armée de terre.
3: Ces changements interviennent moins de 2 semaines après les événements des 28 et 29 août à Niamey. Dans la nuit du 28 au 29 août, des militaires avaient pris position à la base 101 et effectué des tirs sur plusieurs sites sensibles de la capitale. Le ministère de la Défense avait d'abord évoqué un mouvement d'humeur avant que les autorités de la Confédération des États du Sahel, AES, ne qualifient les faits de tentative de déstabilisation. Le réaménagement annoncé vendredi intervient ainsi dans un contexte de réorganisation de la chaîne de commandement militaire après cette crise interne au sein des forces armées nigériennes.
2: Rendons-nous en Côte d'Ivoire. Le parti de peuples africains Côte d'Ivoire, PPACI, de l'opposition monte au créneau. La formation politique de l'ancien président ivoirien Laurent Gbagbo exige l'arrêt immédiat, total et sans condition des procédures politiques engagées contre Justin Katina Kone, son 4e vice-président. Cette ferme déclaration intervient alors que l'opposant Justin Katina Kone fait face à des poursuites judiciaires suite à des déclarations jugées offensante par le RHDP, le parti au pouvoir. Pour le PPACI, cette affaire relève d'une intimidation purement politique. Le parti soutient fermement que dire la vérité de fait et défendre le patrimoine national ne constitue pas un délit, mais un droit constitutionnel, un devoir citoyen. Selon le PPACI, le motif officiel évoqué par la justice porterait sur une prétendue affaire de troubles à l'ordre public en lien avec l'élection présidentielle d'octobre 2025. L'Assemblée nationale nigériane a annoncé vendredi la suspension jusqu'à nouvel ordre de toutes ses visites officielles en Afrique du Sud. L'Institut législatif a aussi décidé de boycotter les conférences, séminaires, ateliers, réunions et toute autre activité organisée ou parrainée par les autorités législatives sud-africaines. La décision a été prise par les dirigeants de deux chambres sous l'autorité du président du Sénat, Godwill Akpabio, et de celui de la Chambre de représentants Abbas Tajudem. La mesure intervient alors que se multiplient les signalements d'attaques xénophobes, des violences, d'intimidation et des destructions de biens visant les Nigérians et d'autres ressortissants africains établis en Afrique du Sud. La suspension concerne également les engagements virtuels. Toute participation à une activité parlementaire impliquant les autorités législatives sud-africaines devra désormais faire l'objet d'une autorisation expresse de la direction de l'Assemblée nationale. Les visites et programmes déjà prévus devront être réexaminés.
3: Abuja appelle parallèlement le gouvernement sud-africain à prendre des mesures immédiates pour protéger les Nigérians et les autres ressortissants africains, prévenir de nouvelles violences, enquêter sur les incidents signalés, interpeller les suspects et poursuivre les personnes reconnues coupables. La décision nigériane intervient après plusieurs mois de tensions croissantes en Afrique du Sud où des mobilisations hostiles aux immigrés ont notamment éclaté à Durban. Le Parlement nigérian souligne toutefois que cette mesure ne constitue pas une remise en cause des relations historiques. Les autorités nigérianes précise que la suspension restera en vigueur jusqu'à nouvel ordre et pourra être réexaminée par la direction de l'Assemblée nationale en fonction de l'évolution de la situation.
2: Nous allons boucler par cette information. Le sommet Corée du Sud-Afrique s'est achevé vendredi sur des accords pour la création d'un hub pour l'intelligence artificielle. À Séoul, le sommet économique a réuni 45 délégations ministérielles africaines et leurs homologues sud-coréens pour convenir d'un partenariat sur le numérique et l'intelligence artificielle. Une série d'accords qui amèneront à la création d'un hub pour l'intelligence artificielle afin d'aider au développement de cette technologie sur les continents africains ont été fixés. Une série d'accords a été signée par la Banque africaine de développement et la Corée du Sud pour créer une structure et piloter les financements futurs entre les deux acteurs. C'est par cette note que se referme cette édition de la page d'actualité du week-end. Merci de l'avoir suivi. Je remets le micro au commandant de la bonne humeur sous Channel Africa, Jolino Sung. Au revoir.
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1: Merci Joël Kabongo pour la page d'actualité du week-end. Eh bien, nous sommes là, comme vous le savez, chez Jolinon Sungu aux commandes. Vous êtes en direct de Mix Vibration depuis nos studios d'Auckland Park. Et nous sommes là ensemble pour trois quarts d'heure de musique. Il est 17h07 dans ces studios. Toujours très heureux de vous savoir si nombreux à l'écoute de l'émission de vos prédilections. C'est Mix Vibration. Merci de vous connecter, de faire comme le révérend Blaise Kankou qui est connecté en ce moment et qui suit Mix Vibration. Voilà, nous vous proposons déjà en début de cette émission de la bonne musique, comme vous le savez. Au menu de cette émission, nous aurons donc une panoplie de musique africaine à vous faire vibrer partout où vous êtes en ce moment en Afrique et partout où vous êtes dans le monde pour entendre Mix Vibration, notamment sur nos réseaux sociaux. 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Voilà, nous sommes là pour vous faire du bien, comme je le disais, l'ossature de cette belle émission, une panoplie de musique. Merci de vous connecter, merci de nous faire du bien, merci de saluer vos familles, pourquoi pas de nous parler, de nous envoyer un petit message, pourquoi pas de choisir votre musique de choix. Nous vous donnons cette opportunité pour le faire et pour savourer de la bonne musique sur Channel Africa et sur Mix Vibration. Voilà, nous aurons donc la possibilité de participer à cette émission, notamment pour nos amis qui nous suivent depuis nos réseaux sociaux. Eh bien, profitez de l'occasion, ceux qui nous suivent aussi sur DSTV, Channel 802 et OpenView, la chaîne 628. N'oubliez pas notre application SABC+, pour suivre cette belle émission et passer des bons moments en ce moment partout où vous êtes. Saluez votre famille, profitez de l'occasion et jouissez de la bonne musique sur Mix Vibration. La bonne musique pour créer la meilleure ambiance du week-end chez vous, nulle part ailleurs, toujours sur Mix Vibration. Eh bien, nous sommes là pour vous proposer de la bonne musique. Mais avant ça, nous allons passer à une page publicitaire. Nous allons revenir dans ces studios pour continuer à vous offrir de la bonne musique. Rien que de la bonne musique. C'est ça notre promesse. Eh bien, nous sommes là pour ça. Encore une fois de plus, aujourd'hui, c'est la page publicitaire. Écoutez la page publicitaire.
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Eh bien, on va décoller depuis l'Afrique centrale, on va vous balancer de la bonne musique. Il s'agit bien sûr d'un artiste multi-talentueux. Il est là, n'est-ce pas, en ligne, et avec lui, nous allons écouter de la bonne musique. Comme vous le savez, c'est toujours pour vous faire du bien, c'est toujours pour vous offrir de la bonne détente. Il s'agit bien sûr de Mike Kalambay, qui nous propose en featuring avec NK Divine cette belle chanson « Posa Yezu » qui fera certainement le plaisir de tous nos auditeurs qui nous écoutent en ce moment, partout où ils sont. Alors, écoutez de la bonne musique, nous dédions cette chanson à Papa Blaise qui, lui, aime Mix Vibration et qui l'écoute en ce moment. Écoutez de la bonne musique pour vous.

a certainement fait le plaisir de Papa Blaise qui est connecté en ce moment et qui nous suit depuis la ville de Johannesburg en ce moment et qui savoure, n'est-ce pas, de la bonne musique. Merci de rester connecté, c'est Mix Vibration, nous sommes là chez vous pour vous apporter de la bonne musique. L'émission continue et cette fois-ci, nous allons traverser depuis la RDC pour aller vers les Zimbabwe. Et au Zimbabwe, nous avons un artiste multitalentier, comme vous le savez, c'est Oliver Mutukudzi qui nous propose Ndima Nambakumora, Ndima Ndamakura. Qui fera certainement le plaisir de ceux qui nous écoutent depuis Harare. En ce moment, écoutez de la bonne musique et c'est Oliver Mutukudzi pour le plaisir de nos auditeurs à Harare et à Bulawayo.

On a certainement fait le plaisir de tous nos amis qui nous écoutent en ce moment depuis la ville d'Harare au Zimbabwe. Nous vous saluons, nous sommes là avec vous. C'est toujours Mix Vibration, il est 17h17 dans ces studios. L'émission continue toujours pour vous faire craquer et vous faire du bien, vous faire danser partout où vous êtes en Afrique et partout, n'est-ce pas, où vous nous suivez en ce moment. N'hésitez pas à continuer à suivre cette belle émission. Nous rentrons en Afrique du Sud et cette fois-ci c'est pour entendre la belle chanson que nous propose, n'est-ce pas, Master KG Hermo en featuring avec DJ Caps et Thierry Thierry, qui fera certainement le plaisir de tous nos auditeurs qui nous écoutent en ce moment depuis la ville de Pretoria. Écoutez de la bonne musique, ça c'est pour vous.

0: DJ Schizo et Master KG Imo et en featuring avec DJ Cap qui nous ont proposé Thierry Thierry, qui a certainement fait le plaisir de tous nos auditeurs qui nous suivent depuis la ville de Johannesburg. Merci à ceux qui nous suivent depuis Libreville au Gabon. Merci à ceux qui nous écoutent au Ghana. Merci à ceux qui nous écoutent, n'est-ce pas, à Dakar au Sénégal et qui aiment Mix Vibration. L'émission continue. C'est toujours de la bonne ambiance pour vous et rien que pour vous. Nous avons promis la bonne ambiance et là, nous continuons. Nous allons, n'est-ce pas, prendre encore un featuring avec Arji Kanira en featuring avec Inosby qui nous chante Pili Pili, certainement pour le plaisir de ceux qui nous écoutent en ce moment. Écoutez de la bonne musique, toujours sur Mix Vibration. Voilà pour vous, Pili Pili, les piments.
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0: c'est la Pili Pili avec Arji Kanyera en featuring avec Inos B qui nous ont chanté cette belle chanson. Voilà, l'émission continue. Nous sommes bien sûr là sur Channel Africa. Il est 17h26 dans ces studios. Et là, aujourd'hui, nous accueillons sur ces plateaux mythiques de Mix Vibration un jeune artiste musicien basé à Johannesburg dont la voix vous rappelle celle des grands noms de la musique congolaise. Il s'agit bien sûr de Christian Kingozi. Il est connu comme la plus belle voix émergente et mielleuse de la ville. Et le son de sa voix fait du bien à plusieurs en Afrique et surtout en République démocratique du Congo d'où il tire ses origines. Sous nos acclamations et lumières, nous vous souhaitons la bienvenue, Christian Kingozi. Bonjour Christian.
1: Bonjour, Joey, bonjour. C'est un plaisir en tout cas.
0: Voilà, un plaisir de vous avoir aussi sur ce plateau. Merci d'être là aujourd'hui. Nous l'avons attendu et aujourd'hui finalement... C'est le grand événement, comme tout le monde le sait, et vous êtes là dans ces studios de Channel Africa. Avec vous, nous allons parler, n'est-ce pas, de votre album et de la toute première chanson qui est déjà sur le marché des disques. En dehors de ça, nous allons parler aussi de beaucoup de musique et surtout de votre carrière musicale. Vous en êtes arrivé là. Aujourd'hui, vous êtes très beau. Et qu'est-ce qui annonce votre beauté cet après-midi?
1: Papa Joey, en tout cas, merci pour les compliments. C'est qui est sûr, c'est juste la grâce, hein. C'est juste la grâce, rien du tout en tout cas.
0: C'est juste la grâce, rien d'autre, c'est juste la grâce. Il est là parmi nous, un grand artiste, un grand musicien. C'est lui que nous accueillons dans cette émission de Mix Vibration. Et avec lui, nous allons, n'est-ce pas, parler de sa carrière musicale. Dites-nous comment cette aventure musicale a commencé. C'est depuis l'enfance, est-ce que c'était à la maison? Est-ce que c'était le parent? Est-ce que c'était le grand-père qui chantait? Et finalement, papa ou maman, dites-nous un tout petit peu comment ça a commencé, ces goûts de la musique pour avoir cette belle voix.
1: En tout cas, merci beaucoup pour la question, Papa Joey. C'est que je suis certain, la musique, je n'ai pas commencé cela quand j'étais petit. Non, c'est pas ça. Mais c'est que je suis sûr que ma mère chantait déjà à l'église. Au-delà de ça aussi, ma mère aussi était une prophétesse à l'église, disons.
0: Et d'accord.
1: Moi, la musique, j'ai commencé la musique il n'y a pas longtemps, s'il faut être clair. Donc, j'ai commencé cela vers fin 2015.
0: Fin 2015. C'est là que vous avez commencé professionnellement.
1: Professionnellement, disons fin 2016.
0: Fin 2016.
1: Mais j'allais aussi souligner quelque chose. Moi, la musique, c'est quelque chose que je n'ai jamais rêvé. Mais j'aimais la musique. Qui veut dire, j'étais un joueur, mais j'aimais la musique.
0: Oh, donc vous avez commencé d'abord par être un joueur et ensuite c'est la musique qui est venue.
1: Exactement. Mais la musique, comment la musique est venue? La musique est venue, je dirais, c'était par l'ordre divin en fait. Disons, c'était une prophétie.
0: Oh, d'accord.
1: Exactement. Donc,
0: niveau de l'église. Hein?
1: Et au niveau de l'église. Quand je laissais le foot et un jour je suis allé à l'église chez ma tante, c'était vers Ngaba.
0: Vous n'avez pas souhaité être un joueur de léopard, hein?
1: Non, c'était un rêve en fait. C'était le rêve de tout le monde en fait. Mais sauf que c'est par prophétie que le Seigneur m'avait dit. Ce que le Seigneur avait passé par son serviteur pour dire que non, moi je dois chanter parce qu'il me voyait comme aux jours à venir comme Mike Kalambay.
0: Oh, d'accord. Comme Mike Kalambay, je signale qu'il est l'un des grands artistes gospel de la République démocratique.
1: Respect, Pasteur Mike. Exactement, donc c'est par là. Et d'ailleurs, le jour qu'on m'a fait donner ces prophéties-là, j'ai douté, hein, parce que je disais, ah, papa, on a aussi un bal, et Joseph Samarambou, Yaboyemba. Donc pour moi, c'était
0: une manière
1: un peu
0: de
1: bizarre.
0: Dire que je faisais du football, mais
1: exactement.
0: Là, vous me parlez n'est-ce pas, de la musique, un rêve, peut-être.
1: Exactement, c'était la volonté de Dieu, en fait, donc je ne pouvais rien faire. Donc, et puis voilà, aujourd'hui, nous sommes là.
0: Aujourd'hui, nous sommes là et voilà, Christian est dans ses studios. Je vous rappelle qu'il est une très belle voix et avec lui, nous allons parler de sa musique et notamment de la sortie de sa toute nouvelle chanson que nous allons écouter d'un moment à l'autre. La chanson s'appelle Golgotha. Mais avant ça, nous allons passer à une page publicitaire et nous revenons dans ses studios.
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0: Voilà, c'était là notre page publicitaire. Nous rentrons dans ces studios et nous continuons notre discussion avec notre invité spécial dans ces studios. Il s'agit bien sûr, comme vous le savez, de Christian Kingondi, avec qui nous parlons de sa carrière musicale, mais aussi de la toute nouvelle chanson Golgotha que nous allons écouter dans le Zaire en exclusivité sur Channel Africa, la perspective africaine. Nous rentrons avec lui et là, nous continuons notre discussion. Dites-nous un tout petit peu, et là, c'est la musique qui a commencé, c'est toute une carrière qui a commencé. Mais qui a été votre inspiration depuis le début?
1: Quand je commençais, la première personne qui m'avait attiré, pour être clair, j'ai grandi avec la musique de Papa Henri, pour être clair, Henri Papa.
0: Henri Papa, oui.
1: Exactement. Et puis, au-delà de ça aussi, Papa Mike Lambaye. Et puis, Maman Maria, Marie Missam.
0: Marie Missamou, l'une des grandes chanteuses de la République démocratique du Congo.
1: Exactement.
0: Beaucoup ont été inspirés aussi. Mm-hmm. Donc, il y a Mike Kalambaye, Henri Papa. Et aujourd'hui, en dehors des artistes de la RDC, y a-t-il un artiste sud-africain ou d'Afrique qui vous a aussi inspiré par sa musique?
1: En réalité, pas mal. Mais je dirais... je connais pas vraiment des noms, hein. Je connais pas vraiment des noms, mais je dirais pas mal des artistes que j'entends, que j'écoute en fait.
0: Oh, d'accord. Mm-hmm. Pas mal des artistes que vous écoutez. Pendant que nous sommes en train de parler, vous allez sûrement entendre en fond sonore cette musique qui passe, qui nous rappelle l'un des grands artistes de la RDC qui vient, n'est-ce pas, de nous quitter. Il s'agit de Carlito Lassa, qui a inspiré aussi plusieurs générations. Pour vous, qu'est représenté Carlito Lassa? Et aujourd'hui, est-il une inspiration aussi pour vous?
1: En réalité, Papa Carlito, c'est l'une des plus belles voix de la musique gospel, hein, ce qui est sûr.
0: Absolument.
1: Et puis, au-delà de ça aussi, il y a l'écriture, hein. Quand vous écoutez le message dans ses chansons, vous sentez que non, que c'est, la personne était vraiment inspirée. Donc en réalité, nous n'avions rien à dire parce que c'est la volonté de Dieu. Comme la Bible dit, c'est Dieu qui donne, c'est Dieu qui répond. Donc nous bénissons seulement le nom de l'Éternel en disant. C'est quelqu'un qui a fait beaucoup pour la musique.
0: Voilà, c'est quelqu'un qui a fait beaucoup pour la musique, Carlito Lassa, qui nous a quittés depuis la fin du mois d'août. Et ça fait très mal de le perdre, mais c'est la volonté de Dieu, comme venait de le dire notre artiste Christian Kingondi, avec qui nous sommes en train de discuter en ce moment. Il a dit qu'il a été inspiré par plusieurs, notamment Henri Papa, Mike Kalambaye, que nous avons déjà écouté. Il a dit aussi qu'il est inspiré, quand je parlais avec lui, il a toujours été inspiré par Michel Bakenda. Qui représente Michel Bakenda pour vous aussi?
1: Exactement. Parlons de Michel. Bon, il y a Michel, c'est quelqu'un dont, en réalité, je l'aime beaucoup. C'est que je suis sûr et certain. Parce que dernièrement, j'étais à Kinshasa vers 2022. C'est la personne que je trouvais très sympa. D'ailleurs, j'ai chanté dans sa chanson. C'est Michel Bakenda, Makambu.
0: Michel Bakenda.
1: Le titre, c'est Makambu.
0: Michel Bakenda Makambu.
1: C'est vraiment une très belle personne. Donc, il représente beaucoup. Quand je dis beaucoup, donc beaucoup, c'est quelqu'un qui est sympa. Il y a beaucoup de choses à dire sur Michel en tout cas. Donc, il y a Michel, que le Seigneur vous bénisse. Sachez-le que je vous aime beaucoup. Il y a Michel. Je vous aime beaucoup. HB.
0: D'accord, voilà. Puisque vous parlez de cette chanson Makambu, nous allons l'écouter. Vous avez participé à la réalisation et vous avez chanté parmi tant d'autres dans cette chanson. Nous allons donc écouter cette chanson, n'est-ce pas, pour vous faire plaisir, mais aussi faire plaisir à Michel Bakenda qui vous écoute en ce moment.
1: Exactement. D'ailleurs, j'ai fait la vocale, Léa. Aboma Nyama Innocent. Aboma Nyama Innocent, sans côte à côte. Donc, vous allez l'écouter là, donc ça fait vraiment un peu longtemps en fait. Exactement.
0: D'accord, nous écoutons cette chanson de Michel Bakenda.

0: C'était là Michel Bakenda avec Makambo, une très belle chanson. Et dans cette chanson, vous allez reconnaître la voix de notre artiste Christian Kingondi qui a participé à la réalisation, n'est-ce pas, de cette très belle chanson que nous venons d'écouter. Nous sommes avec lui dans ce studio et nous continuons de parler de lui et de parler, n'est-ce pas, de son album et de sa toute nouvelle chanson qui est sur le marché des disques. Dites-nous un tout petit peu, Golgotha, ça vient d'où ?
1: Bon, parlons un peu de Golgotha. Golgotha, c'est une chanson dont il y a eu un jour, si je ne me trompe pas, c'était vers 2021. Bon, déjà mon oncle, vers Durban, c'est un pasteur, pasteur Dani Dibwe, que je salue, papa Dani, que le Seigneur vous bénisse. J'ai des oncles ici qui sont papa patient, maman Anto, je vous salue en tout cas, maman Tété. Alors un jour, je partageais avec mon oncle qui est pasteur. Et il parlait sur les sacrifices, le sacrifice que le Seigneur avait fait pour comment racheter, voilà, comment ça s'est passé. Et puis, il avait aussi prêché sur ça les dimanches. Alors, j'étais tellement touché par le message. Et aussi, en regardant là où je venais, parce qu'il ne faut pas oublier que dans le foot, il y a beaucoup de choses, hein. Exactement, dans le foot, il y a beaucoup de choses. Parce que moi, j'ai arrêté le football à l'UPFKIN, hein, déjà au stade de Martyr, déjà, vous voyez.
0: Bon, tu as déjà joué dans le grand stade de Martyr.
1: Exactement, j'ai joué chez System, tout le monde connaît System. Donc, j'ai fait 3 mois à MK. Oh,
0: d'accord.
1: Exactement.
0: Bon, joueur professionnel, pratiquement.
1: Exactement.
0: Qui a abandonné sa carrière footballistique pour rejoindre de la musique.
1: Exactement.
0: Christian Kingondi.
1: Exactement. Et puis, c'est par là que j'avais compris que non, si je suis ce que je suis aujourd'hui, bon, à l'époque déjà, donc je devais déjà reconnaître que non, pas importe ce que je fais, mais il y a eu quelqu'un qui a donné sa vie afin de nous ramener dans le Seigneur. Donc, il y a certaines choses que, toujours ça, soit ce qui se passe dans notre vie, ce n'est pas parce que nous sommes en train de prier ou soit de gêner ou quoi que ce soit. Non, c'est juste d'abord le sang qui a été versé. Ils ont rattrapé Bisso jusqu'à aujourd'hui afin que donc de rentrer dans le pieu du Seigneur. Donc j'avais compris que non, Golgotha, c'est quelque chose qui n'est pas seulement peu, mais c'est une grande chose. Donc peu importe, tu vis dans le péché, mais laissant là, si tu es destiné à rejoindre la Nzambe ou souhaites de faire quelque chose pour le Seigneur, un jour tu vas revenir. Donc j'avais compris que non, Golgotha, voilà pourquoi nous chantons « C'est ma vie, c'est mon histoire ». Donc vous allez l'écouter.
0: Golgotha, c'est ma vie, c'est mon histoire. Exactement. C'est la chanson que nous allons écouter d'un moment à l'autre. Mais avant de l'écouter, bien sûr, chers auditeurs de Channel Africa, il est 17h40 dans ces studios. Nous allons passer à une page spéciale, c'est la page Héros Communautaire. Et nous rentrons dans ces...
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0: Nous rentrons dans ces studios, c'est la page Héros Communautaire. Christian, dites-nous un tout petit peu un message pour... l'Afrique, les gens qui vous écoutent. Il y a des gens qui sont meurtris en Afrique, des gens qui sont dérangés par la guerre, des gens qui sont dérangés partout. Mais aujourd'hui, si vous avez un message pour les Africains qui vous écoutent, nous vous prenons notre héros du jour. Dites-nous un tout petit peu, quel serait votre message pour les enfants démunis, pour les femmes qui meurent au niveau de guerre, pour les hommes qui sont morts et pour des pays instables en Afrique?
1: Bon, j'ai toujours dit, même à mon entourage, je souhaite les gens qui me connaissent, l'Afrique... Tant que l'Afrique sera divisée, l'Afrique ne fera rien du tout. En réalité, nous devons penser comment se réunir. Parce qu'aujourd'hui, vous allez voir que quand on parle de Schengen, ce n'est pas qu'un seul pays. Il y a beaucoup de pays qui sont réunis.
0: Absolument, ouais.
1: Quand on parle des États-Unis, ce n'est pas qu'un seul pays, mais il y a beaucoup des États.
0: Ah oui.
1: Alors, si l'Afrique, si nos présidents, s'ils m'écoutent aujourd'hui, je leur demande d'être conscients. L'Afrique doit avancer. L'Afrique, nous sommes tellement en retard. Imagine un peu que... Bon, je ne sais même pas comment dire, mais en réalité, peuple africain, nous devons être unis, en fait. Nous devons être unis pour que l'Afrique avance. Parce que si nous continuons avec ces choses-là, que c'est le sujet de ce pays, en réalité, nous allons jamais avancer. Et puis, les choses resteront toujours les mêmes. Et après 30 ans, après 50 ans, nous resterons toujours sur le pied des Blancs. Mais pendant que l'Afrique doit être développée, alors le développement commence par l'amour, par l'unité, par beaucoup de choses.
0: Donc, c'est ce que je peux demander. Commence par l'amour, par l'unité, par beaucoup de choses. Vous appelez à l'unité africaine.
1: Exactement.
0: Voilà le message que vous apportez aujourd'hui. Et nous aimerions aussi savoir, la chanson Golgotha, à qui est-elle destinée?
1: Pour l'instant,
0: oui.
1: En réalité, je l'ai dédié à ma mère, Gentil Ngalula, en Angola. Ma mère, ainsi qu'à mon père, Mathieu Kingondi, à Chikapa. Vieux Mathéus, en tout cas, que le Seigneur vous bénisse.
0: Vieux Mathéus, en tout cas, que le Seigneur vous bénisse. Voilà la chanson Golgotha qui fera certainement plaisir à tous nos amis qui nous écoutent en ce moment, qui fera certainement plaisir de Papa Motinguia Lomami, de Papa Fils Kebomine Kilibane qui nous écoutent en ce moment et qui aiment de la bonne musique. Voilà pour vous, Golgotha, avec Christian Kingonzi.
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0: pas Christian Kingonzi. Voilà. Golgotha, je rappelle que cette chanson vient de sortir en exclusivité aujourd'hui. Merci à ceux qui réagissent depuis l'internet et qui sont contents de cette très belle chanson. Voilà, ça continue et ça fait du bien. Merci en tout cas, très belle chanson, très bonne composition, très bien enregistrée, très belle voix. Ça fait du bien. Qu'est-ce que tu fais pour garder ta voix, Christian?
1: En réalité, bon, je dirais... Il faut seulement contrôler l'aliment. Hein. L'aliment aussi fait un peu de sport aussi. Hein.
0: Oh, d'accord, un peu de sport. Je peux voir, vous êtes vraiment svelte, un bon sportif. Et voilà, Toumi Selema vient déjà de poster sur notre page SABC pour dire qu'il y a déjà la vidéo de notre invité qui est déjà sur nos plateformes. Alors n'hésitez pas à suivre cette vidéo. Toumi Selema, je rappelle, qui est notre média gourou ici dans la maison et qui, elle, est en train de faire un travail super. Le Mission continue, nous sommes là pour vous faire du bien. Nous sommes là pour vous offrir encore un bon moment de détente. Il semble qu'il y a plusieurs qui se marient encore cet après-midi avant de reparler des Golgotha. Nous allons encore, n'est-ce pas, souhaiter, n'est-ce pas, bon mariage à ceux qui se marient aujourd'hui. Et ce, par la chanson, comme vous le savez, pour faire du bien à tous qui se marient aujourd'hui, notamment Philly, à partir de Alberton, qui va se marier. Nous allons donc leur faire du bien avec cette très belle chanson de Moïse Mbillé, Dans ma tête.
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se marie aujourd'hui, eh bien, nous leur avons fait plaisir par cette très belle chanson. Et cette chanson est dédiée spécialement à Glody Moissini, qui nous suit en ce moment et qui est d'ailleurs dans ses studios en train de nous faire du bien, en train de jouer au caméraman. Glody Moissini, voilà une très belle chanson pour vous qui vous a certainement fait plaisir. Nous vous

0: Cette chanson et nous vous souhaitons bon après-midi sous le rythme de la bonne musique sur Channel Africa et Mix Vibration. Avant de céder mon micro, je vous assure que nous aurons l'émission Zilipendo à partir dès 18h avec notre ami et frère et collègue Jean-Abédi Delacroix qui est déjà parmi nous et lui va nous annoncer ce qui sera l'essentiel de son émission. Bonjour Jean-Abédi.
1: Ah, bonjour Yolino. 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Merci beaucoup.
0: Merci beaucoup, Accenti Sana, Jean-Abédi Delacroix, à partir des 18h. Alors restez connectés avec le meilleur Swahili de tout le temps, et c'est lui, avec la bonne émission Zilipendwa. Là, nous continuons, et nous avons notre artiste sur place, Christian Kingonzi, qui venait, n'est-ce pas, de nous proposer cette très, très, très belle chanson, Golgotha. Dites-nous un tout petit peu, c'est la chanson Golgotha. Vous nous avez dit que vous êtes au studio. Quelles sont les autres chansons que le mélomane et le public peuvent entendre de vous?
2: En réalité, c'est que sûr, nous avions plusieurs chansons, qui veut dire plus de 10 chansons déjà. Okay. Le problème est que, faute de moyens, donc nous sommes en train d'essayer de faire avec le peu que nous avions. Donc, par la grâce de Dieu, si quelqu'un vraiment s'est présenté comme pour nous aider pour la production, en tout cas, nous sommes très ouverts, nous sommes très très ouverts, parce qu'il y a beaucoup de chansons. Il y a comme des Bolingo Motema.
0: Okay, ouais.
2: Il y a Bolingo Motema. Okay. Il y a aussi Bibongola Bongola.
0: Bolingo Motema, ça c'est pour les amoureux.
2: Non, Bolingo Motema, c'est quelqu'un qui a vu, c'est quelqu'un qui a vu la main de Dieu. Okay. En tout cas, si vous écoutez la chanson, bon, nous voulons pas vraiment tout faire ici. Comme je disais, il y a Bibongola Bongola. 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Donc il y a tellement de chansons.
0: Wow,
2: il y a tellement de chansons.
0: Très belle chanson.
2: Merci beaucoup.
0: Donnez-nous alors vos coordonnées. S'il y a quelqu'un qui veut vous contacter pour, n'est-ce pas, soutenir cette œuvre, comment peut-il vous contacter?
2: Sur Facebook d'abord, je suis Christian Kingonzi 01. Sur Instagram, c'est la même chose, Christian Kingonzi 01. Sur email, mon email c'est simple, c'est juste Chris.Kingonzi 01. Chris.Kingonzi. Sorry, email chris.kingonzi@gmail.com. C'est ça en fait.
0: chris.kingonzi@gmail.com.
2: Et pour le numéro?
0: Oui.
2: Le numéro de téléphone c'est +27. 79 292 76 73. Là, c'est mon numéro privé. Je disais +27 79 292 76 73. En tout cas, nous avions besoin de tout le monde.
0: Oh, d'accord. Je rappelle qu'il y a votre ami, votre collègue de musique, l'un des grands chanteurs de la ville, Edon Tamboui, qui est en train de suivre cette émission et qui vous souhaite encore plein succès pour votre carrière.
2: Papa Edo, que le Seigneur vous bénisse. Je vous aime beaucoup, vous les connaissez.
0: Voilà. Toujours une pierre à jeter. Ça, c'était pour Papa Edo. Et si vous avez un mot de la fin aujourd'hui, un message à adresser au public, aux gens, je rappelle que la chanson Golgotha a été, n'est-ce pas, mise sur le marché des disques et, n'est-ce pas, sur les différentes plateformes à partir de 12h12 aujourd'hui, le 12 septembre. Donc, c'est un moment et une journée très spéciale pour vous. Alors, dites un petit mot à tous ceux qui vous écoutent et qui ont suivi cette chanson.
2: En réalité, Golgotha a été officiel aujourd'hui. Donc, disons, c'était le 12 septembre qui est aujourd'hui. Le 12 septembre à 12h12min12s. Donc, 12.
0: Oh, d'accord. Ça,
2: en réalité.
0: Ouais. Alors, il y a Daniel Baseka et Divwe qui vous souhaitent aussi plein succès sur la plateforme et qui dit que vous puissiez aller encore de l'avant. Il est là en train de nous suivre.
2: Amen. Là, c'est mon oncle que je vous avais parlé, dont j'avais trouvé les chansons. C'était le pasteur. Donc, c'est mon oncle, le pasteur.
0: C'est le révérend Daniel Baseka et Divwe.
2: Exactement. Shalom, papa. Merci beaucoup. Donc, comme je disais, nous sommes là sur YouTube. Je suis Christian Kingonzi. Christian Kingonzi officiel. Alors, bien-aimés, soutenez-nous. Nous sommes encore à notre début, mais je vous promets qu'il y a plein de bonnes choses. Mettez-nous dans la prière, parce que sans Jésus, nous ne pouvons rien faire. On peut faire la promotion, mais s'il n'y a pas la main de Dieu en réalité, rien n'est-ce pas, Sarah? Mais nous croyons que nous avions la grâce et nous voulons partager cette grâce. Aidez-nous bah, dans toutes choses, en fait. Contactez-nous dans le prière, beaucoup de choses en réalité. Mais sinon, à part ça, est-ce que je peux saluer des gens?
0: C'est là où tu as eu l'occasion.
2: Je salue mon père, le pasteur Mani Matima à Durban, avec Mama Dorcas, que le Seigneur vous bénisse, Rainbow Church, Papa Manik, Brother Guillaume, donc Sœur Micha, plein de bonnes choses. Donc je voulais aussi saluer le pasteur pasteur Jordi Ilunga ici à Johannesburg, Mac Johannesburg, et ainsi que Mama Cynthia. Je salue aussi Maman Charlie, frère Gaylor, je salue plein de gens. Merci à toi, frère Glody, de me soutenir. En tout cas, merci à tout le monde. Je remercie ma mère. Merci de me montrer le chemin de Dieu, de Jésus. Et me voici aujourd'hui en train de faire l'œuvre de Dieu. Merci à mon père. Merci à vous aussi, Papa Dieu, pour la marque de confiance. Donc, je suis très flatté. Et je pense que c'est la première, mais ce n'est pas la dernière fois. Nous allons passer encore.
0: D'accord, c'était la Christian Kingondi, comme vous l'avez remarqué, qui était avec nous dans ces studios et qui nous a proposé cette très belle chanson que vous écoutez en fond sonore. Merci encore une fois de plus d'être passé à Channel Africa. Merci à nos auditeurs, fidèles auditeurs de partout qui nous ont suivis, qui ont écouté avec beaucoup d'intérêt cette émission. Encore une fois de plus, nous serons ensemble la semaine prochaine à la même heure sur la même chaîne, Channel Africa, Canal Afrique. Alors participez à Mix Vibration, il y a des très bons cadeaux pour vous prochainement encore. Voilà, et nous sommes donc à la fin de cette émission. Nous vous souhaitons la meilleure. Nous sommes en train de chiter un petit mot, hein, juste un petit mot dont je vous donne 10 secondes pratiquement. Christian,
2: j'allais oublier. Je remercie infiniment mon ami, l'ami personnel, Cham Kabamba, Moïse Kabamba Prod. C'est mon ami qui m'a fait des affiches. Plein de bonnes choses à Kinshasa. Kab, merci beaucoup. Soyez bénis.
0: Voilà, merci. Ça, c'était pour Kab. Eh bien, nous sommes à la fin de cette émission. Nous vous souhaitons très bonne soirée partout où vous êtes et bon week-end sur le rythme de Channel Africa et surtout sur le rythme de la bonne musique. À très bientôt. Merci. Voilà, et là, nous continuons pour vous dire que l'émission prend fin, mais pour partir, nous vous laissons sous le rythme congolais. Il s'agit encore là de Fally Ipupa en featuring avec Guy de Besbar qui nous chante Pépélé, qui certainement fera le plaisir de tout ce qui nous est.

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2: 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Elle est avec nous pour partager son parcours, son univers artistique et ses ambitions.
3: 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Alors, j'ai décidé de danser pour aider aussi ma communauté.
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